0: plusieurs années sur le projet.
1: Oui, pour White Nemesis, David Lowe.
2: Justement, j'ai travaillé pour votre assistant en 71. Transcrit 21 heures d'enregistrement sur le sommeil. Et j'ai assisté à la conférence de Monsereau qui est tellement mal commencée. Puis finalement, qui s'est bien terminée, surtout pour vous.